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0: Il est 6h, soyez les bienvenus, c'est la matinale sur Pornic Radio, 6h-10h, comme tous les matins du lundi au dimanche. On fera un petit tour du côté de nos rubriques habituelles, petites recettes de cuisine. On fera le roast qui va manger aujourd'hui sur Pornic Radio. Le métier du jour, la météo bien évidemment, l'éphéméride et bien d'autres choses encore. En attendant, je vous tiens moi compagnie jusqu'à 10h. Passez une excellente matinée en notre compagnie. 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

La météo de ce samedi à Pornic ensoleillé, malgré quelques passages nuageux sans conséquence. Ce soir, ciel peu nuageux, température attendue de 24 à 25 degrés, ressenti 32 au meilleur de la journée, avec une minimale de 19 à 8 heures, ressenti 18 degrés. Marée haute, 4h25, 5m17, 16h38, 5m40, marée basse, 11h10, 1m60 et 23h28, 1m63. Coefficient de 70 sur les deux marées. Sur la façade atlantique, maximum de 22 à Cherbourg, 20 à Brest, 27 à Saint-Nazaire, 30 à Nantes, 23 à La Rochelle, 26 à Bordeaux et 21 pour Biarritz. Très belle journée et excellent week-end sur Pornic Radio. 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

Bon, salut les gourmandes, c'est l'heure de la petite recette du jour. Aujourd'hui, je vous propose des crevettes rôties aux oignons. Pour 4 personnes, il vous faudra 20 grosses crevettes, 2 oignons nouveaux, 2 cuillères à soupe d'huile, 1 à 2 cuillères à soupe de sauce soja, une pincée de piment, 5 brins de ciboulette, une cuillère à soupe de graines de sésame noir. Pelez et lavez les oignons, puis faites-les revenir dans un wok ou une poêle bien chaude avec une cuillère à soupe d'huile réservée. Versez le reste d'huile dans la poêle, ajoutez les crevettes et faites-les cuire jusqu'à ce qu'elles rosissent. Ajoutez le piment et les oignons réservés, versez la sauce soja et laissez mijoter encore quelques secondes. Parsemez de ciboulette émincée et de graines de sésame, mélangez et servez. Bon appétit, vous retrouverez cette recette sur le site de la radio, radiopornic.fr, onglet podcast et sur TikTok.

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Voici votre horoscope de ce mercredi 17 juin. Bélier, une de vos connaissances devrait vous proposer un sérieux coup de main professionnel. Taureau, votre charisme est au plus haut, vous vous sentez en confiance pour avancer. Gémeaux, quelques petits conflits ne devraient pas vous perturber car vous êtes un guerrier. Cancer, vous serez très réceptif et surtout pas insensible au charme de certaines personnes de votre entourage. Lion, elle ou il vous redonne le sourire dès que vos chemins se croisent, c'est sûr, c'est votre âme sœur. Vierge, il y a du changement dans l'air au bureau, ce qui vous procure quelques angoisses inutiles. Balance, ce sont les célibataires qui auront de la chance aujourd'hui avec une rencontre intéressante. Scorpion, c'est une journée remplie d'émotions positives qui vont vous mettre de très bonne humeur. Sagittaire, quelques doutes reviennent et vous empêchent d'avancer à votre rythme. Capricorne, grâce à votre optimisme, vous réussirez à prendre des décisions, même les plus risquées. Verseau, certaines personnes qui n'en font qu'à leur tête risquent de vous énerver aujourd'hui. Et Poisson, vous vous sentez prêt pour quelques changements personnels.

La météo de ce 17 juin est un temps bien ensoleillé dès le matin avec quelques nuages et brumes de mer près de la Manche et au Pays Basque. Les températures sont comprises entre 15 et 21 degrés, 15 degrés à Paris et à Nantes, 16 degrés à Bordeaux, 19 degrés à Dijon, 20 degrés à Montpellier et à Marseille. Dans l'après-midi, début de la vague de chaleur avec un soleil de plomb et des températures comprises entre 21 et 37 degrés.

Bonjour, bienvenue, excellent mercredi 17 juin 2026. Bonne fête aux Hervé qui sont à l'honneur, ne les oubliez pas aujourd'hui. C'est la journée mondiale de lutte contre la désertification et la sécheresse, journée internationale du surf également. Et si vous soufflez vos bougies aujourd'hui, bon anniversaire. Vous êtes le même jour que Venus Williams, 45 ans pour elle aujourd'hui. Aurélie Filippetti fête ses 53 ans. Très bon anniversaire également à la chanteuse Lio, 64 ans. Ou encore à Étienne Chatiez, 74 ans. On lui doit notamment La vie est un long fleuve tranquille en 1988. Ou encore Tati Daniel en 1990. Excellente journée avec nous et à très vite. Bon mercredi.

0: Allez, bien silence partout, on va tourner. Les personnes ne bougent, s'il vous plaît, moteur.
1: Action. Buzz, Woody et leurs amis sont de retour cette semaine dans Toy Story 5 autour de Bonnie, leur nouvelle propriétaire, le nouveau Disney Pixar d'Andrew Stanton dans lequel les jouets vont devoir s'adapter à l'arrivée d'un nouveau personnage, Lilypad, une tablette connectée.
2: Bonnie, il y a un colis pour toi.
3: Ah, merci, merci.
4: Bonjour, je suis Lilypad. Jouons ensemble.
5: Oh, c'est l'extinction, ça recommence.
6: Bonnie, le temps d'écran est terminé.
3: D'accord.
7: Il faut que je te parle, machine.
8: Appelle-moi Lily.
7: Avec les jouets, on a passé tout l'été à aider Bonnie à se faire des amis.
8: Oui.
7: Et toi, t'es venue tout gâcher avec des...
8: Je vois.
7: Tu m'écoutes même pas.
8: J'écoute toujours tout. Regarde.
4: Avec les jouets, on a passé tout l'été à aider Bonnie à se faire des amis.
8: En espagnol.
4: Con los juguetes nos pasamos todo el verano.
7: Quoi?
9: Proms pour être enjoué dans le placard.
1: Une continuité symbolique forte puisque ce cinquième opus célèbre les 30 ans de la franchise tout en interrogeant la manière dont les générations ont évolué avec elle. Un film d'horreur et de science-fiction également cette semaine, Backrooms, avec un synopsis volontairement resserré, l'apparition d'une étrange porte dans le sous-sol d'un magasin de meubles.
10: J'ai trouvé quelque chose dans le magasin.
8: Ok. Qu'avez-vous trouvé ?
10: J'ai trouvé un endroit.
11: Il y a quelqu'un ?
10: Je sais que ça paraît dingue, mais c'est immense là-dedans.
11: C'est bon, tu filmes ?
12: Ouais.
11: Suivez mes instructions.
13: Clark, c'est quoi ça ?
11: C'est ce que j'essaie de découvrir.
12: Oh putain.
10: C'est comme un labyrinthe qui n'en finit pas.
13: Il y a quelqu'un ?
1: Un récit construit autour de la désorientation, de l'enfermement et de la peur de l'inconnu. Manu Payette au casting cette semaine de Deviens Génial, une comédie de Léo Grandperret. Le pitch, Mathias est professeur d'espagnol et vient enfin d'obtenir sa mutation dans le collège de sa fille. À peine arrivé, il apprend pourtant que sa classe d'allemand va fermer, faute d'inscrits. Pour convaincre les élèves de choisir la langue, il imagine un voyage en Allemagne et sollicite Iris, responsable du comité de jumelage local, afin de l'aider à le financer. Le hic, Mathias est professeur d'espagnol et ne parle pas un mot d'allemand. Le séjour va prendre rapidement des allures d'un gigantesque chaos. Jim Quinn, comédie d'animation française, suit une icône gay parisienne dont la vie bascule lorsqu'il contracte l'hétérose, un virus fictif qui transforme les hommes gays en hétérosexuels. Mis à l'écart par son entourage, il part avec Lucien, son dernier follower et premier admirateur, à la recherche d'un remède capable d'enrayer la propagation du virus. À l'affiche également The Giacomo, comédie de Baptiste Drapeau avec Giacomo et la participation de Thibaut InShape, Ragnard le Breton, Benjamin Castaldi et Bastos. Le film suit l'ascension de Giacomo, influenceur prêt à franchir toutes les limites pour atteindre le million de followers, Damien à Dubaï.
14: Je me présente, je m'appelle Giacomo. Mon objectif, c'est les 1000K en fait. Moi, je suis parti de Amiens, j'habitais tout seul. Mes posts, je les voyais comme des tableaux en fait, de grands maîtres. Comment tu fais pour avoir 1000K ?
15: T'achètes du chocolat ?
16: C'est l'histoire d'un petit gars Damien, prêt à tout pour ne plus être un Mister Nobody.
14: T'es féerique en fait, comme Blanche-Neige. Là-bas j'étais un nain, maintenant j'ai l'impression d'être la princesse.
17: Je suis Giacomo. Est-ce que t'es expert dans un domaine ?
1: Le film adopte la forme du faux documentaire pour suivre un personnage obsédé par la visibilité, le buzz et la réussite numérique. Voilà pour les sorties ciné de la semaine, on se retrouve la semaine prochaine.
18: Reste à l'écoute, on revient juste après ça.
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La météo de ce samedi à Pornic ensoleillé, malgré quelques passages nuageux sans conséquence. Ce soir, ciel peu nuageux, température attendue de 24 à 25 degrés, ressenti 32 au meilleur de la journée, avec une minimale de 19 à 8 heures, ressenti 18 degrés. Marée haute, 4h25, 5m17, 16h38, 5m40, marée basse, 11h10, 1m60 et 23h28, 1m63, coefficient de 70 sur les deux marées. Sur la façade atlantique, maximum de 22 à Cherbourg, 20 à Brest, 27 à Saint-Nazaire, 30 à Nantes, 23 à La Rochelle, 26 à Bordeaux et 21 pour Biarritz. Très belle journée et excellent week-end sur Pornic Radio.

aujourd'hui, je vous propose un tartare libanais. Pour 4 personnes, il vous faudra 500 g de viande de bœuf, un oignon, un petit bouquet de menthe fraîche, une pincée de piment, une pincée de 4 épices, 2 cuillères à soupe d'huile d'olive et une pincée de sel. Hachez la viande de bœuf, pelez et mincez l'oignon, rincez et ciselez la menthe, gardez quelques feuilles entières pour la décoration. Dans un saladier, mélangez le bœuf haché avec l'oignon, la menthe, le piment et les 4 épices. Salez, ajoutez l'huile et malaxez le tout. Formez le tartare sur le plat à service, décoré avec la menthe fraîche restante. Bon appétit! Vous retrouvez cette recette sur le site de la radio, radiopornic.fr, onglet podcast.

0: Reste à l'écoute, on revient juste après ça. 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

0: Voici votre horoscope de ce mercredi 17 juin. Bélier, une de vos connaissances devrait vous proposer un sérieux coup de main professionnel. Taureau, votre charisme est au plus haut, vous vous sentez en confiance pour avancer. Gémeaux, quelques petits conflits ne devraient pas vous perturber car vous êtes un guerrier. Cancer, vous serez très réceptif et surtout pas insensible au charme de certaines personnes de votre entourage. Lion, elle ou il vous redonne le sourire dès que vos chemins se croisent, c'est sûr, c'est votre âme sœur. Vierge, il y a du changement dans l'air au bureau, ce qui vous procure quelques angoisses inutiles. Balance, ce sont les célibataires qui auront de la chance aujourd'hui avec une rencontre intéressante. Scorpion, c'est une journée remplie d'émotions positives qui vont vous mettre de très bonne humeur. Sagittaire, quelques doutes reviennent et vous empêchent d'avancer à votre rythme. Capricorne, grâce à votre optimisme, vous réussirez à prendre des décisions, même les plus risquées. Verseau, certaines personnes qui n'en font qu'à leur tête risquent de vous énerver aujourd'hui. Et Poisson, vous vous sentez prêt pour quelques changements personnels.
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100 millions de chansons pour entendre toujours la même daube. Good Morning Music, redécouvrons la musique. Aujourd'hui, on change de disque avec Mirabel Gillis et l'intime et lumineuse Rivière. Mirabel Gillis est l'une de ces anti-héroïnes flamboyantes de la scène musicale française, de celles qui, sans en faire des caisses, savent se tailler un chemin bien à elles, dans son cas entre violons déchirants et chansons vibrantes, au risque de ne jamais être écoutées. Ou peu, très peu. À l'heure où Grenade couche ses quelques lignes, alors que toi tu ronfles comme un bienheureux et que tes rêves sont peuplés de magnums de chablis bien frais et de plateaux de 1000 huîtres fines de clair numéro 3, salopard. La chanson du jour en est à 484 écoutes sur YouTube. Un nombre dérisoire propre au morceau qui vient d'être uploadé sur la plateforme, pas 8 mois après. C'est ce qui arrive quand on ne cherche pas à tout prix à plaire au plus grand nombre. Mirabel Gillis est bretonne, elle a reçu une formation musicale classique stricte, violon et mandoline. Elle a fait le conservatoire à Toulouse, puis à Saint-Pétersbourg, en terre russe, mère patrie des plus grands violonistes, pianistes, compositeurs et chefs d'orchestre, ce qui fait une belle jambe à l'ami Vlad, l'Apollon de la Volga, qui se verrait bien limiter la musique à l'hymne russe, chanté par les chœurs de l'armée rouge. Mirabel aurait pu finir prof de solfège dans un petit conservatoire de province, mais non, trop d'appétit pour d'autres horizons. Istanbul, où elle vit 3 ans, Londres, où elle s'installe un temps, et puis elle touche à tout. L'improvisation dans la lignée de Stéphane Grappelli, le gypsy jazz, le folk, la world music. Elle glisse d'un univers à l'autre, comme si Stradivarius et Fender faisaient la nouba ensemble, et rapidement, son parcours de musicienne l'emmène bien au-delà des salles de concert classiques. Elle collabore avec de nombreux artistes et se construit une réputation d'instrumentiste à la fois sensible et inventive. Et puis en 2015, elle rencontre Miossec, autre breton râleur magnifique. Double coup de foudre, artistique et amoureux. Ensemble, ils bricolent des chansons dans leur refuge du Finistère, là où le vent libère les plus belles envolées. Falaise voit le jour, 4 titres en duo, mêlant voix douce et violon agile sur les mots cabossés du poète breton. Les débuts de la violoniste comme chanteuse. Mais elle ne s'arrête pas là. Parallèlement, elle fonde Les Amirals avec la chanteuse britannique Sarah Petit, un duo féminin voyageur où pop, folk et chansons françaises s'entremêlent. Puis elle plonge dans une esthétique électro-expérimentale en collaborant avec François Joncourt sur le projet Sonar Tapes en 2022, un disque évoquant la beauté et le mystère du monde sous-marin. Candy Gronaz. En 2024, Mirabel Gillis publie un mini-album, Rivière, 5 titres ambitieux et profondément personnels. Inspiré par des séjours en Bretagne, dans les Pouilles en Italie et à Saïgon, elle compose toutes les musiques, écrit ses propres textes ou chante ceux de Marcel Canche, comme sur la chanson du jour. Le résultat est une œuvre hybride, exigeante et élégante, où violons, claviers et batteries tissent une trame sonore à la fois baroque, pop et électro. Un visage musical où elle affirme sa voix singulière, intime et lumineuse, enveloppée de paysages sonores riches et vibrants, la musique comme on l'aime. Vu sur YouTube, 484. Durée de la chanson, 3 minutes 45. Mirabel Gillis, Rivière.

0: Les auditeurs Tris, qui ont drôlement aimé Rivière de Mirabel Gillis, ont également salement adoré l'épisode 358 Rose, le 250 Clio et le 22 Louise Verneuil. 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
1: La météo de ce 17 juin est un temps bien ensoleillé dès le matin, avec quelques nuages et brumes de mer près de la Manche et au Pays Basque. Les températures sont comprises entre 15 et 21 degrés, 15 degrés à Paris et à Nantes, 16 degrés à Bordeaux, 19 degrés à Dijon, 20 degrés à Montpellier et à Marseille. Dans l'après-midi, début de la vague de chaleur avec un soleil de plomb et des températures comprises entre 21 et 37 degrés.
2: Bonjour, bienvenue, excellent mercredi 17 juin 2026. Bonne fête aux Hervé qui sont à l'honneur, ne les oubliez pas aujourd'hui. C'est la journée mondiale de lutte contre la désertification et la sécheresse, journée internationale du surf également. Et si vous soufflez vos bougies aujourd'hui, bon anniversaire, vous êtes né le même jour que Venus Williams, 45 ans pour elle aujourd'hui. Aurélie Filippetti fête ses 53 ans, très bon anniversaire également à la chanteuse Lio, 64 ans, ou encore à Étienne Chatiez, 74 ans. On lui doit notamment La vie est un long fleuve tranquille en 1988, ou encore Tati Daniel en 1990. Excellente journée avec nous et à très vite, bon mercredi.

0: Allez, bien silence partout, on va tourner. Plus personne ne bouge, s'il vous plaît, moteur.
1: Action. Buzz, Woody et leurs amis sont de retour cette semaine dans Toy Story 5 autour de Bonnie, leur nouvelle propriétaire, le nouveau Disney Pixar d'Andrew Stanton dans lequel les jouets vont devoir s'adapter à l'arrivée d'un nouveau personnage, Lilypad, une tablette connectée.
2: Bonnie, il y a un colis pour toi.
3: Ah, merci, merci.
4: Bonjour, je suis Lilypad. Jouons ensemble.
5: Oh, c'est l'extinction, ça recommence.
6: Bonnie, le temps d'écran est terminé.
3: D'accord.
7: Il faut que je te parle, machine.
8: Appelle-moi Lily.
7: Avec les jouets, on a passé tout l'été à aider Bonnie à se faire des amis.
8: Oui.
7: Et toi, t'es venue tout gâcher avec des...
8: Je vois.
7: Tu m'écoutes même pas.
8: J'écoute toujours tout.
7: Regarde.
4: Avec les jouets, on a passé tout l'été à aider Bonnie à se faire des amis.
8: En espagnol.
4: Con los juguetes nos pasamos toda el verano.
7: Quoi?
9: Proms pour être en jouet dans le placard.
1: Une continuité symbolique forte puisque ce cinquième opus célèbre les 30 ans de la franchise tout en interrogeant la manière dont les générations ont évolué avec elle. Un film d'horreur et de science-fiction également cette semaine, Backrooms, avec un synopsis volontairement resserré, l'apparition d'une étrange porte dans le sous-sol d'un magasin de meubles.
10: J'ai trouvé quelque chose dans le magasin.
8: Ok. Qu'avez-vous trouvé ?
10: J'ai trouvé un endroit.
11: Il y a quelqu'un ?
10: Je sais que ça paraît dingue, mais c'est immense là-dedans.
11: C'est bon, tu filmes ?
12: Ouais.
11: Suivez mes instructions.
13: Clark, c'est quoi ça ?
11: C'est ce que j'essaie de découvrir.
12: Oh putain.
10: C'est comme un labyrinthe qui n'en finit pas.
14: Il y a quelqu'un ?
1: Un récit construit autour de la désorientation, de l'enfermement et de la peur de l'inconnu. Manu Payette au casting cette semaine de Devient Génial, une comédie de Léo Grandpéré. Le pitch, Mathias est professeur d'espagnol et vient enfin d'obtenir sa mutation dans le collège de sa fille. À peine arrivé, il apprend pourtant que sa classe d'allemand va fermer, faute d'inscrits. Pour convaincre les élèves de choisir la langue, il imagine un voyage en Allemagne et sollicite Iris, responsable du comité de jumelage local, afin de l'aider à le financer. Le hic, Mathias est professeur d'espagnol et ne parle pas un mot d'allemand. Le séjour va prendre rapidement des allures d'un gigantesque chaos. Jim Queen, comédie d'animation française, suit une icône gay parisienne dont la vie bascule lorsqu'il contracte l'hétérose, un virus fictif qui transforme les hommes gays en hétérosexuels. Mis à l'écart par son entourage, il part avec Lucien, son dernier follower et premier admirateur, à la recherche d'un remède capable d'enrayer la propagation du virus. À l'affiche également The Giacomo, comédie de Baptiste Drapeau avec Giacomo et la participation de Thibaut InShape, Ragnard le Breton, Benjamin Castaldi et Bastos. Le film suit l'ascension de Giacomo, influenceur prêt à franchir toutes les limites pour atteindre le million de followers, Damien à Dubaï.
15: Je me présente, je m'appelle Giacomo. Mon objectif, c'est les 1000K en fait. Moi, je suis parti de Amiens, j'habitais tout seul. Mes posts, je les voyais comme des tableaux en fait, de grands maîtres. Comment tu fais pour avoir 1000K ?
16: T'achètes du chocolat ?
17: C'est l'histoire d'un petit gars Damien, prêt à tout pour ne plus être un Mister Nobody.
15: C'est féerique en fait, comme Blanche-Neige. Là-bas j'étais un nain, maintenant j'ai l'impression d'être la princesse.
18: Je suis Giacomo. Est-ce que t'es expert dans un domaine ?
1: Le film adopte la forme du faux documentaire pour suivre un personnage obsédé par la visibilité, le buzz et la réussite numérique. Voilà pour les sorties ciné de la semaine, on se retrouve la semaine prochaine.
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3: Bonjour, il grimpe le mercure coup de chaud sur l'Hexagone. Le mercure qui grimpe encore avec des pointes à 40 degrés attendues dès ce dimanche. Face à cette canicule, le ministre de l'Éducation nationale, Édouard Geffray, annonce que les oraux du baccalauréat prévus la semaine prochaine pourraient être reportés localement de quelques heures ou même de quelques jours. À Paris, la baignade est officiellement autorisée dès aujourd'hui dans le canal Saint-Martin. Dernier jour du G7 en France, le président Emmanuel Macron accueille aujourd'hui à Évian une session de travail consacrée à la sécurisation de l'intelligence artificielle. Un rendez-vous qui va réunir les principaux dirigeants de la tech mondiale suite aux annonces hier d'investissement de plusieurs millions d'euros du Premier ministre Sébastien Lecornu. Les échanges se prolongeront ce soir avec le président américain Donald Trump, attendu pour un dîner au château de Versailles. Francis Holm à nouveau devant les assises. Le tueur en série a renvoyé devant la justice pour le meurtre de Jean-Joseph Clément commis en 1989 dans le Vaucluse. Déjà condamné à la perpétuité pour 11 meurtres, le routard du crime avait pourtant bénéficié d'un non-lieu en 2002. Le pôle Cold Case de Nanterre a finalement ordonné un procès suite à la découverte de charges nouvelles. Sa défense peut encore faire appel. Le Parlement a définitivement adopté hier la proposition de loi pour allonger la durée de rétention administrative des étrangers en situation irrégulière jugée dangereuse. Désormais, leur maintien pourra être prolongé jusqu'à 7 mois. Et puis le Sénat a lui adopté ce mardi le projet de loi pour autoriser les boulangers et fleuristes à faire travailler leurs salariés volontaires le 1er mai. La gauche et les syndicats s'y opposent. Au Moyen-Orient, c'est fait. Les premiers pétroliers iraniens ont franchi la zone du blocus américain des ports iraniens qui était en place depuis environ 2 mois. La signature de l'accord entre Téhéran et Washington est prévue ce vendredi. Enfin, en sport, explosion de joie hier pour la Coupe du Monde 2026. Les Bleus ont souffert tout de même face au Sénégal, mais s'imposent finalement sur le score de 3 buts à 1. L'artisan de ce succès s'appelle bien sûr Kylian Mbappé, auteur d'un doublé décisif. L'attaquant tricolore, qui pourrait nous réserver encore bien des surprises lors de cette Coupe du Monde, devient le premier buteur de l'histoire de l'équipe de France. Le prochain adversaire des Bleus sera l'Irak lundi à 23h pour tenter de se qualifier pour les 16e de finale.
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La météo de ce samedi à Pornic ensoleillé, malgré quelques passages nuageux sans conséquence. Ce soir, ciel peu nuageux, température attendue de 24 à 25 degrés, ressenti 32 au meilleur de la journée, avec une minimale de 19 à 8 heures, ressenti 18 degrés. Marée haute, 4h25, 5m17, 16h38, 5m40, marée basse, 11h10, 1m60 et 23h28, 1m63, coefficient de 70 sur les deux marées. Sur la façade atlantique, maximum de 22 à Cherbourg, 20 à Brest, 27 à Saint-Nazaire, 30 à Nantes, 23 à La Rochelle, 26 à Bordeaux et 21 pour Biarritz. Très belle journée et excellent week-end sur Pornic Radio.

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Voici votre horoscope de ce mercredi 17 juin. Bélier, une de vos connaissances devrait vous proposer un sérieux coup de main professionnel. Taureau, votre charisme est au plus haut, vous vous sentez en confiance pour avancer. Gémeaux, quelques petits conflits ne devraient pas vous perturber car vous êtes un guerrier. Cancer, vous serez très réceptif et surtout pas insensible au charme de certaines personnes de votre entourage. Lion, elle ou il vous redonne le sourire dès que vos chemins se croisent, c'est sûr, c'est votre âme sœur. Vierge, il y a du changement dans l'air au bureau, ce qui vous procure quelques angoisses inutiles. Balance, ce sont les célibataires qui auront de la chance aujourd'hui avec une rencontre intéressante. Scorpion, c'est une journée remplie d'émotions positives qui vont vous mettre de très bonne humeur. Sagittaire, quelques doutes reviennent et vous empêchent d'avancer à votre rythme. Capricorne, grâce à votre optimisme, vous réussirez à prendre des décisions, même les plus risquées. Verseau, certaines personnes qui n'en font qu'à leur tête risquent de vous énerver aujourd'hui. Et Poisson, vous vous sentez prêt pour quelques changements personnels.

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1: Bonjour, le Parlement a entériné hier l'allongement de la durée de rétention administrative pour les étrangers en situation irrégulière et jugée dangereuse. Une mesure critiquée à gauche mais présentée à droite et au centre comme une réponse au meurtre de la jeune Philippine en 2024. Cette proposition de loi portée par l'élu Renaissance Charles Rodwell a été soutenue par le gouvernement, la droite et le Rassemblement national. Mauvaise nouvelle pour l'économie française après une contraction inattendue de l'activité à moins 0,1% au premier trimestre. Le PIB peine toujours à redécoller. Dans ses nouvelles prévisions publiées hier, la Banque de France anticipe une croissance nulle au deuxième trimestre. L'État sommet de réagir davantage face au fléau des algues vertes. La cour administrative d'appel de Nantes lui a ordonné de réparer le préjudice écologique en baie de Saint-Brieuc dans les Côtes d'Armor et de prévenir l'aggravation des dommages dans un délai de 6 mois. Une décision qui vient confirmer une condamnation en première instance en 2023. Des perquisitions ont été menées lundi et mardi à la mairie de Nice, mais aussi à la préfecture et dans les locaux de police de la ville. Elles s'inscrivent dans le cadre de l'information judiciaire ouverte sur la sécurisation de la promenade des Anglais lors de l'attentat de 2016. De nombreuses victimes réclament depuis des années un procès des responsables de la sécurité. Un yacht immatriculé au Royaume-Uni a signalé qu'un navire de guerre russe a tiré près de lui des coups de semonce dans la Manche, au sud de l'île de Wight et en dehors des eaux territoriales britanniques. Aucun blessé ni dégât n'a été signalé. C'est la fin de ce flash, une très bonne journée à notre écoute.
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0: La météo de ce 17 juin est un temps bien ensoleillé dès le matin, avec quelques nuages et brumes de mer près de la Manche et au Pays Basque. Les températures sont comprises entre 15 et 21 degrés, 15 degrés à Paris et à Nantes, 16 degrés à Bordeaux, 19 degrés à Dijon, 20 degrés à Montpellier et à Marseille. Dans l'après-midi, début de la vague de chaleur avec un soleil de plomb et des températures comprises entre 21 et 37 degrés.
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0: Bonjour, bienvenue, excellent mercredi 17 juin 2026. Bonne fête aux Hervé qui sont à l'honneur, ne les oubliez pas aujourd'hui. C'est la journée mondiale de lutte contre la désertification et la sécheresse, journée internationale du surf également. Et si vous soufflez vos bougies aujourd'hui, bon anniversaire, vous êtes le même jour que Vénus Williams, 45 ans pour elle aujourd'hui. Aurélie Filippetti fête ses 53 ans, très bon anniversaire également à la chanteuse Lio, 64 ans, ou encore à Étienne Chatiez, 74 ans. On lui doit notamment « La vie est un long fleuve tranquille » en 1988, ou encore « Tati Daniel » en 1990. Excellente journée avec nous et à très vite, bon mercredi.
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0: 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Les personnes ne bougent, s'il vous plaît, moteur.
1: Action. Buzz, Woody et leurs amis sont de retour cette semaine dans Toy Story 5 autour de Bonnie, leur nouvelle propriétaire, le nouveau Disney Pixar d'Andrew Stanton dans lequel les jouets vont devoir s'adapter à l'arrivée d'un nouveau personnage, Lilypad, une tablette connectée.
2: Bonnie, il y a un colis pour toi.
3: Ah, merci, merci.
4: Bonjour, je suis Lilypad. Jouons ensemble.
5: Oh, c'est l'extinction, ça recommence.
6: Bonnie, le temps d'écran est terminé.
3: D'accord.
7: Il faut que je te parle, machine.
8: Appelle-moi Lily.
7: Avec les jouets, on a passé tout l'été à aider Bonnie à se faire des amis.
8: Oui.
7: Et toi, t'es venue tout gâcher avec des...
8: Je vois.
7: Tu m'écoutes même pas.
8: J'écoute toujours tout. Regarde.
4: Avec les jouets, on a passé tout l'été à aider Bonnie à se faire des amis.
8: En espagnol.
4: Con los juguetes nos pasamos todo el verano.
7: Quoi?
9: Prunes pour être enjoué dans le placard.
1: Une continuité symbolique forte puisque ce cinquième opus célèbre les 30 ans de la franchise tout en interrogeant la manière dont les générations ont évolué avec elle. Un film d'horreur et de science-fiction également cette semaine, Backrooms, avec un synopsis volontairement resserré, l'apparition d'une étrange porte dans le sous-sol d'un magasin de meubles.
10: J'ai trouvé quelque chose dans le magasin.
8: Ok. Qu'avez-vous trouvé ?
10: J'ai trouvé un endroit.
11: Il y a quelqu'un ?
10: Je sais que ça paraît dingue, mais c'est immense là-dedans.
11: C'est bon, tu filmes ?
12: Ouais.
11: Suivez mes instructions.
13: Clark, c'est quoi ça ?
11: C'est ce que j'essaie de découvrir.
12: Oh putain.
10: C'est comme un labyrinthe qui n'en finit pas.
13: Il y a quelqu'un ?
1: Un récit construit autour de la désorientation, de l'enfermement et de la peur de l'inconnu. Manu Payette au casting cette semaine de Deviens Génial, une comédie de Léo Grandperret. Le pitch, Mathias est professeur d'espagnol et vient enfin d'obtenir sa mutation dans le collège de sa fille. À peine arrivé, il apprend pourtant que sa classe d'allemand va fermer, faute d'inscrits. Pour convaincre les élèves de choisir la langue, il imagine un voyage en Allemagne et sollicite Iris, responsable du comité de jumelage local, afin de l'aider à le financer. Le hic, Mathias est professeur d'espagnol et ne parle pas un mot d'allemand. Le séjour va prendre rapidement des allures d'un gigantesque chaos. Jim Queen, comédie d'animation française, suit une icône gay parisienne dont la vie bascule lorsqu'il contracte l'hétérose, un virus fictif qui transforme les hommes gays en hétérosexuels. Mis à l'écart par son entourage, il part avec Lucien, son dernier follower et premier admirateur, à la recherche d'un remède capable d'enrayer la propagation du virus. À l'affiche également The Giacomo, comédie de Baptiste Drapeau avec Giacomo et la participation de Thibaut InShape, Ragnard le Breton, Benjamin Castaldi et Bastos. Le film suit l'ascension de Giacomo, influenceur prêt à franchir toutes les limites pour atteindre le million de followers, Damien à Dubaï.
14: Je me présente, je m'appelle Giacomo. Mon objectif, c'est les 1000K en fait. Moi, je suis parti de Amiens, j'habitais tout seul. Mes posts, je les voyais comme des tableaux en fait, de grands maîtres. Comment tu fais pour avoir 1000K ?
15: T'achètes du chocolat ?
16: C'est l'histoire d'un petit gars d'Amiens, prêt à tout pour ne plus être un Mister Nobody.
14: T'es féerique en fait, comme Blanche-Neige. Là-bas, j'étais un nain, maintenant j'ai l'impression d'être la princesse.
17: Je suis Giacomo. Est-ce que t'es expert dans un domaine ?
1: Le film adopte la forme du faux documentaire pour suivre un personnage obsédé par la visibilité, le buzz et la réussite numérique. Voilà pour les sorties ciné de la semaine, on se retrouve la semaine prochaine.
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4: Bonjour, il grimpe le mercure coup de chaud sur l'Hexagone. Le mercure qui grimpe encore avec des pointes à 40 degrés attendues dès ce dimanche. Face à cette canicule, le ministre de l'Éducation nationale, Édouard Geffray, annonce que les oraux du baccalauréat prévus la semaine prochaine pourraient être reportés localement de quelques heures ou même de quelques jours. À Paris, la baignade est officiellement autorisée dès aujourd'hui dans le canal Saint-Martin. Dernier jour du G7 en France, le président Emmanuel Macron accueille aujourd'hui à Évian une session de travail consacrée à la sécurisation de l'intelligence artificielle. Un rendez-vous qui va réunir les principaux dirigeants de la tech mondiale suite aux annonces hier d'investissement de plusieurs millions d'euros du Premier ministre Sébastien Lecornu. Les échanges se prolongeront ce soir avec le président américain Donald Trump, attendu pour un dîner au château de Versailles. Francis Holm à nouveau devant les assises. Le tueur en série a renvoyé devant la justice pour le meurtre de Jean-Joseph Clément commis en 1989 dans le Vaucluse. Déjà condamné à la perpétuité pour 11 meurtres, le routard du crime avait pourtant bénéficié d'un non-lieu en 2002. Le pôle Cold Case de Nanterre a finalement ordonné un procès suite à la découverte de charges nouvelles. Sa défense peut encore faire appel. Le Parlement a définitivement adopté hier la proposition de loi pour allonger la durée de rétention administrative des étrangers en situation irrégulière jugée dangereuse. Désormais, leur maintien pourra être prolongé jusqu'à 7 mois. Et puis le Sénat a lui adopté ce mardi le projet de loi pour autoriser les boulangers et fleuristes à faire travailler leurs salariés volontaires le 1er mai. La gauche et les syndicats s'y opposent. Au Moyen-Orient, c'est fait. Les premiers pétroliers iraniens ont franchi la zone du blocus américain des ports iraniens qui était en place depuis environ 2 mois. La signature de l'accord entre Téhéran et Washington est prévue ce vendredi. Enfin, en sport, explosion de joie hier pour la Coupe du Monde 2026. Les Bleus ont souffert tout de même face au Sénégal mais s'imposent finalement sur le score de 3 buts. L'artisan de ce succès s'appelle bien sûr Kylian Mbappé, auteur d'un doublé décisif. L'attaquant tricolore qui pourrait nous réserver encore bien des surprises lors de cette Coupe du Monde devient le premier buteur de l'histoire de l'équipe de France. Le prochain adversaire des Bleus sera l'Irak lundi à 23h pour tenter de se qualifier pour les 16e de finale.
5: Bonjour à toutes et à tous, on débute avec la victoire des Bleus pour démarrer le Mondial 2026. Les joueurs de Didier Deschamps se sont imposés 3 buts à 1 hier soir face au Sénégal au MetLife Stadium près de New York. Pourtant les Bleus ont souffert en première période, il a fallu attendre la 66e minute de jeu pour voir le premier des deux buts de Kylian Mbappé, une frappe en pivot sur une merveille de passe de Michael Olise, véritable chef d'orchestre du jeu des Bleus. Puis 2 minutes après son entrée en jeu, Bradley Barcola doublé la mise d'un lob astucieux sur le gardien Edouard Mendy. Et si les Sénégalais réduisaient la marque par le jeune parisien Mbaye dans les arrêts de jeu, Kylian Mbappé y allait de son doublé 1 minute plus tard sur une frappe aussi lointaine que limpide à la 96e. Un but éminemment important pour l'attaquant du Real qui devient ainsi le meilleur buteur de l'équipe de France avec 58 buts marqués et efface des tablettes. Olivier Giroud qui avait placé la barre à 57 réalisations. Mbappé devient également le meilleur buteur français en Coupe du Monde avec 14 buts et dépasse Juste Fontaine qui avait marqué 13 buts mais sur une seule édition. Il revient à 2 buts de Miroslav Klose et Lionel Messi avec 16 buts inscrits en Coupe du Monde. Car Léo Messi a véritablement porté l'Argentine grâce à son triplé qui permet au champion du monde en titre de l'emporter 3-0 face à l'Algérie cette nuit. L'attaquant du Miami FC a fait une entrée spectaculaire dans ce mondial américain. Et puis dans le groupe de la France, c'est Erling Haaland qui a pris la lumière. Large succès de la Norvège, 4 buts à 1 face à l'Irak pour son retour au mondial 40 ans après. Haaland a inscrit un doublé dans cette partie. La Norvège prend les commandes du groupe I à la différence de buts. Et puis ce matin, l'Autriche défie la Jordanie et mène 1-0 à la pause. Ce mercredi, on suivra également les matchs de les derniers matchs de la première journée. Portugal, République démocratique du Congo à 19h, Angleterre, Croatie à 22h et la nuit prochaine, Ghana, Panama à 1h et Ouzbékistan, Colombie à 4h du matin. En tennis, Corentin Moutet a finalement remporté le match marathon qui s'est déroulé sur 2 jours face à Giovanni Mpeci-Pericar au tournoi du Queens. Arthur Hinderknecht lui a été sorti d'entrée. Et puis à Berlin, Serena Williams a perdu en double dès son entrée avec Mukova. Très belle journée de sport.
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6: La météo de ce samedi à Pornic ensoleillé, malgré quelques passages nuageux sans conséquence. Ce soir, ciel peu nuageux, température attendue de 24 à 25 degrés, ressenti 32 au meilleur de la journée, avec une minimale de 19 à 8 heures, ressenti 18 degrés. Marée haute, 4h25, 5m17, 16h38, 5m40, marée basse, 11h10, 1m60 et 23h28, 1m63. Coefficient de 70 sur les deux marées. Sur la façade atlantique, maximum de 22 à Cherbourg, 20 à Brest, 27 à Saint-Nazaire, 30 à Nantes, 23 à La Rochelle, 26 à Bordeaux. et 21 pour Biarritz. Très belle journée et excellent week-end sur Pornic Radio.

Salut les gourmands, salut les gourmandes, c'est l'heure de la petite recette du jour. Nous sommes dans la semaine allégée. Aujourd'hui, je vous propose une pâte façon carbonara allégée. Pour 4 personnes, il vous faudra 500 g de spaghettis, 200 g d'allumettes de jambon, un gros oignon rouge, un jaune d'œuf, 200 g de parmesan, 10 cl de lait écrémé, une pincée de muscade en poudre, du sel et du poivre. Dans une casserole, portez à ébullition un grand volume d'eau avec une cuillère à café de gros sel sur feu vif. Dès l'ébullition, baissez le feu à feu moyen et plongez les spaghettis dans l'eau bouillante. Défaites-les délicatement à l'aide d'une fourchette, puis laissez-les cuire en fonction du temps indiqué sur le paquet. Il faut qu'elles soient al dente. Pendant ce temps, pelez et émincez finement l'oignon. Faites chauffer une grande poêle antiadhésive sur feu moyen. Faites-y revenir l'oignon émincé et les allumettes de jambon pendant 5 minutes environ. Salez légèrement et poivrez selon vos goûts. Retirez la poêle du feu et réservez. Quand les pâtes sont cuites, égouttez-les dans une passoire et replacez-les dans la casserole. Dans un bol, fouettez le jaune d'œuf avec le parmesan, puis l'intégrer dans les pâtes

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Voici votre horoscope de ce mercredi 17 juin. Bélier, une de vos connaissances devrait vous proposer un sérieux coup de main professionnel. Taureau, votre charisme est au plus haut, vous vous sentez en confiance pour avancer. Gémeaux, quelques petits conflits ne devraient pas vous perturber car vous êtes un guerrier. Cancer, vous serez très réceptif et surtout pas insensible au charme de certaines personnes de votre entourage. Lion, elle ou il vous redonne le sourire dès que vos chemins se croisent, c'est sûr, c'est votre âme sœur. Vierge, il y a du changement dans l'air au bureau, ce qui vous procure quelques angoisses inutiles. Balance, ce sont les célibataires qui auront de la chance aujourd'hui avec une rencontre intéressante. Scorpion, c'est une journée remplie d'émotions positives qui vont vous mettre de très bonne humeur. Sagittaire, quelques doutes reviennent et vous empêchent d'avancer à votre rythme. Capricorne, grâce à votre optimisme, vous réussirez à prendre des décisions, même les plus risquées. Verseau, certaines personnes qui n'en font qu'à leur tête risquent de vous énerver aujourd'hui. Et Poisson, vous vous sentez prêt pour quelque chose.

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1: Bonjour, le Parlement a entériné hier l'allongement de la durée de rétention administrative pour les étrangers en situation irrégulière et jugée dangereuse. Une mesure critiquée à gauche mais présentée à droite et au centre comme une réponse au meurtre de la jeune Philippine en 2024. Cette proposition de loi portée par l'élu Renaissance Charles Rodwell a été soutenue par le gouvernement, la droite et le Rassemblement national. Mauvaise nouvelle pour l'économie française après une contraction inattendue de l'activité à moins 0,1% au premier trimestre. Le PIB peine toujours à redécoller. Dans ses nouvelles prévisions publiées hier, la Banque de France anticipe une croissance nulle au deuxième trimestre. L'État sommé de réagir davantage face au fléau des algues vertes. La cour administrative d'appel de Nantes lui a ordonné de réparer le préjudice écologique en baie de Saint-Brieuc dans les Côtes d'Armor et de prévenir l'aggravation des dommages dans un délai de 6 mois. Une décision qui vient confirmer une condamnation en première instance en 2023. Des perquisitions ont été menées lundi et mardi à la mairie de Nice, mais aussi à la préfecture et dans les locaux de police de la ville. Elles s'inscrivent dans le cadre de l'information judiciaire ouverte sur la sécurisation de la promenade des Anglais lors de l'attentat de 2016. De nombreuses victimes réclament depuis des années un procès des responsables de la sécurité. Un yacht immatriculé au Royaume-Uni a signalé qu'un navire de guerre russe a tiré près de lui des coups de semonce dans la Manche, au sud de l'île de Wight et en dehors des eaux territoriales britanniques. Aucun blessé ni dégât n'a été signalé. C'est la fin de ce flash, une très bonne journée à notre écoute.
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La météo de ce 17 juin est un temps bien ensoleillé dès le matin, avec quelques nuages et brumes de mer près de la Manche et au Pays Basque. Les températures sont comprises entre 15 et 21 degrés, 15 degrés à Paris et à Nantes, 16 degrés à Bordeaux, 19 degrés à Dijon, 20 degrés à Montpellier et à Marseille. Dans l'après-midi, début de la vague de chaleur avec un soleil de plomb et des températures comprises entre 21 et 37 degrés.

Bonjour, bienvenue, excellent mercredi 17 juin 2026. Bonne fête aux Hervé qui sont à l'honneur, ne les oubliez pas aujourd'hui. C'est la journée mondiale de lutte contre la désertification et la sécheresse, journée internationale du surf également. Et si vous soufflez vos bougies aujourd'hui, bon anniversaire, vous êtes le même jour que Venus Williams, 45 ans pour elle aujourd'hui. Aurélie Filippetti fête ses 53 ans, très bon anniversaire également à la chanteuse Lio, 64 ans, ou encore à Étienne Chatiez, 74 ans. On lui doit notamment « La vie est un long fleuve tranquille » en 1988, ou encore « Tati Daniel » en 1990. Excellente journée avec nous et à très vite, bon mercredi.

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1: Action. Buzz, Woody et leurs amis sont de retour cette semaine dans Toy Story 5 autour de Bonnie, leur nouvelle propriétaire, le nouveau Disney Pixar d'Andrew Stanton dans lequel les jouets vont devoir s'adapter à l'arrivée d'un nouveau personnage, Lilypad, une tablette connectée.
2: Bonnie, il y a un colis pour toi.
3: Ah, merci, merci.
4: Bonjour, je suis Lilypad. Jouons ensemble.
5: Oh, c'est l'extinction, ça recommence.
6: Bonnie, le temps d'écran est terminé.
3: D'accord.
7: Il faut que je te parle, machine.
8: Appelle-moi Lily.
7: Avec les jouets, on a passé tout l'été à aider Bonnie à se faire des amis.
8: Oui.
7: Et toi, t'es venue tout gâcher avec des...
8: Je vois.
7: Tu m'écoutes même pas.
8: J'écoute toujours tout. Regarde.
4: Avec les jouets, on a passé tout l'été à aider Bonnie à se faire des amis.
8: En espagnol.
4: Con los juguetes nos pasamos todo el verano.
7: Quoi?
9: Pour être en jouet dans le placard.
1: Une continuité symbolique forte puisque ce cinquième opus célèbre les 30 ans de la franchise tout en interrogeant la manière dont les générations ont évolué avec elle. Un film d'horreur et de science-fiction également cette semaine, Backrooms, avec un synopsis volontairement resserré, l'apparition d'une étrange porte dans le sous-sol d'un magasin de meubles.
10: J'ai trouvé quelque chose dans le magasin.
8: Ok. Qu'avez-vous trouvé ?
10: J'ai trouvé un endroit. Il y a quelqu'un ? Je sais que ça paraît dingue, mais c'est immense là-dedans. C'est bon, tu filmes ?
11: Ouais.
10: Suivez mes instructions.
12: Clark, c'est quoi ça ?
10: C'est ce que j'essaie de découvrir.
11: Oh putain.
10: C'est comme un labyrinthe qui n'en finit pas.
13: Il y a quelqu'un ?
1: Un récit construit autour de la désorientation, de l'enfermement et de la peur de l'inconnu. Manu Payet au casting cette semaine de Devient Génial, une comédie de Léo Grandperret. Le pitch, Mathias est professeur d'espagnol et vient enfin d'obtenir sa mutation dans le collège de sa fille. À peine arrivé, il apprend pourtant que sa classe d'allemand va fermer, faute d'inscrits. Pour convaincre les élèves de choisir la langue, il imagine un voyage en Allemagne et sollicite Iris, responsable du comité de jumelage local, afin de l'aider à le financer. Le hic, Mathias est professeur d'espagnol et ne parle pas un mot d'allemand. Le séjour va prendre rapidement des allures d'un gigantesque chaos. Jim Quinn, comédie d'animation française, suit une icône gay parisienne dont la vie bascule lorsqu'il contracte l'hétérose, un virus fictif qui transforme les hommes gays en hétérosexuels. Mis à l'écart par son entourage, il part avec Lucien, son dernier follower et premier admirateur, à la recherche d'un remède capable d'enrayer la propagation du virus. À l'affiche également The Giacomo, comédie de Baptiste Drapeau avec Giacomo et la participation de Thibaut InShape, Ragnard le Breton, Benjamin Castaldi et Bastos. Le film suit l'ascension de Giacomo, influenceur prêt à franchir toutes les limites pour atteindre le million de followers, Damien à Dubaï.
14: Je me présente, je m'appelle Giacomo. Mon objectif, c'est les 1000K en fait. Moi, je suis parti de Amiens, j'habitais tout seul. Mes posts, je les voyais comme des tableaux en fait, de grands maîtres. Comment tu fais pour avoir 1000K?
15: T'achètes du chocolat?
16: C'est l'histoire d'un petit gars Damien, prêt à tout pour ne plus être un Mister Nobody.
14: T'es féerique en fait, comme Blanche-Neige. À la base j'étais un nain, maintenant j'ai l'impression d'être la princesse.
17: Je suis Giacomo. Est-ce que t'es expert dans un domaine?
1: Le film adopte la forme du faux documentaire pour suivre un personnage obsédé par la visibilité, le buzz et la réussite numérique. Voilà pour les sorties ciné de la semaine, on se retrouve la semaine prochaine.
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3: Bonjour à tous, la chaleur va s'intensifier en France jusqu'à 37, 38 et peut-être 40 degrés annoncés ce week-end pour le pic de canicule. La température monte en fait dès aujourd'hui avec des adaptations obligatoires dans certains secteurs. Pour le bac, les oraux de première et de terminale pourront être reportés de quelques heures au cas par cas si ça devient intenable dans les salles d'examen. À la SNCF, on annonce des suppressions de trains dès demain sur les lignes où le matériel est le plus ancien. Impossible par exemple de rouler sans climatisation dans ces conditions. La réunion de quelques-uns des plus grands dirigeants de la planète s'achève aujourd'hui à Evian sur une rencontre avec des leaders de la tech mondiale pour parler de l'intelligence artificielle. Le chef de l'État américain Donald Trump et Emmanuel Macron se retrouvent ensuite au château de Versailles ce soir pour un dîner, une célébration des 250 ans de l'indépendance des États-Unis. Alors que la France Insoumise organise une fête de la musique antiraciste à Paris, Yaël Braun-Pivet, la présidente de l'Assemblée nationale, appelle à ne pas politiser la fête de la musique. La musique, cela doit nous rassembler, fait-elle valoir. Le PDG de Total Énergie, Patrick Pouyanné, est auditionné ce matin par la Commission des finances de l'Assemblée nationale. Total Énergie a profité de la crise, a estimé le député de la France Insoumise, Éric Coquerel, président de cette instance. Total Énergie a annoncé en avril une hausse de 51% de ses bénéfices sur un an. Football et l'équipe de France a réussi son entrée dans cette Coupe du Monde. Après une première mi-temps poussive, la France s'est imposée face au Sénégal 3-1, grâce notamment à un doublé de Kylian Mbappé, nouveau recordman du nombre de buts en sélection. Cette nuit, la Norvège a battu l'Irak 4-1 et a pris la tête du groupe I devant la France. L'Argentine a dominé l'Algérie 3-0 avec un triplé de Messi. Ce matin, l'Autriche a parfaitement entamé sa Coupe du Monde à San Francisco en s'imposant 3-1 contre la Jordanie.
4: Bonjour à toutes et à tous. On débute avec la victoire des Bleus pour démarrer le Mondial 2026. Les joueurs de Didier Deschamps se sont imposés 3-1 hier soir face au Sénégal au MetLife Stadium près de New York. Pourtant, les Bleus ont souffert en première période. Il a fallu attendre la 66e minute de jeu pour voir le premier des deux buts de Kylian Mbappé, une frappe en pivot sur une merveille de passe de Michael Olise, véritable chef d'orchestre du jeu des Bleus. Puis deux minutes après son entrée en jeu, Bradley Barcola doublé la mise d'un lob astucieux sur le gardien Edouard Mendy. Et si les Sénégalais réduisaient la marque par le jeune Parisien Mbaye dans les arrêts de jeu, Kylian Mbappé y allait de son doublé une minute plus tard sur une frappe aussi lointaine que limpide à la 96e. Un but éminemment important pour l'attaquant du Real qui devient ainsi le meilleur buteur de l'équipe de France avec 58 buts marqués et efface des tablettes. Olivier Giroud qui avait placé la barre à 57 réalisations. Mbappé devient également le meilleur buteur français en Coupe du Monde avec 14 buts et dépasse juste Fontaine qui avait marqué 13 buts mais sur une seule édition. Il revient à deux buts de Miroslav Klose et Lionel Messi avec 16 buts inscrits en Coupe du Monde. Car Leo Messi a véritablement porté l'Argentine grâce à son triplé qui permet au champion du monde en titre de l'emporter 3-0 face à l'Algérie cette nuit. L'attaquant du Miami FC a fait une entrée spectaculaire dans ce mondial américain. Et puis dans le groupe de la France, c'est Erling Haaland qui a pris la lumière. Large succès de la Norvège, 4-1 face à l'Irak pour son retour au mondial 40 ans après. Haaland va inscrire un doublé dans cette partie. La Norvège prend les commandes du groupe I à la différence de buts. Et puis ce matin, l'Autriche défie la Jordanie et mène 1-0 à la pause. Ce mercredi, on suivra également les matchs de les derniers matchs de la première journée. Portugal, République démocratique du Congo à 19h, Angleterre, Croatie à 22h et la nuit prochaine, Ghana, Panama à 1h et Ouzbékistan, Colombie à 4h du matin. En tennis, Corentin Moutet a finalement remporté le match marathon qui s'est déroulé sur deux jours face à Giovanni Pecci-Péricard au tournoi du Queen's. Arthur Rinderknecht lui a été sorti d'entrée. Et puis à Berlin, Serena Williams a perdu en double dès son entrée avec Mukova. Très belle journée de sport.
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3: Bonjour à tous, attention avec vos médicaments en période de forte chaleur. L'Agence nationale de sécurité alerte que les températures grimpent partout en France, avec jusqu'à 40 degrés attendus localement dans les prochains jours. Certains traitements peuvent aggraver les effets de la chaleur sur l'organisme. C'est le cas notamment des diurétiques ou des laxatifs qui accentuent la déshydratation. D'autres médicaments, comme certains antidépresseurs ou traitements contre la maladie de Parkinson, peuvent augmenter la température du corps. Les anti-inflammatoires ou l'aspirine, eux, peuvent perturber le fonctionnement des reins ou la régulation de chaleur. Donc soyez vigilants et attention à la conservation des médicaments. Car la chaleur s'installe durablement en France, 50 départements sont placés en vigilance jaune canicule et les températures vont encore grimper dans les prochains jours. Conséquence directe, des adaptations s'organisent. Le ministre de l'Éducation nationale n'exclut pas des reports de quelques heures, voire de quelques jours pour les oraux du bac prévus la semaine prochaine si les conditions deviennent trop difficiles. Et dans les transports, la SNCF annonce la suppression de dizaines de trains pour éviter les pannes en pleine voie, notamment sur les lignes équipées de matériels anciens peu performants face à la chaleur. Enfin, à noter qu'à Paris, la baignade est officiellement autorisée dès aujourd'hui dans le canal Saint-Martin. Emmanuel Macron préside aujourd'hui une session consacrée à l'intelligence artificielle lors du G20 à Évian en présence de grands patrons de la tech mondiale. Les discussions portent aussi sur les grands dossiers géopolitiques du moment. Et ce soir, le président français retrouvera Donald Trump pour un dîner au château de Versailles. Le salon VivaTech ouvre ses portes aujourd'hui à Paris, un rendez-vous majeur du secteur avec cette année l'invité Jeff Bezos, le fondateur d'Amazon. L'intelligence artificielle sera là aussi au cœur de toutes les discussions. Ça commence bien pour les Bleus dans cette Coupe du Monde 2026, victoire hier soir 3-1 face au Sénégal.
4: Bonjour à toutes et à tous, on débute avec la victoire des Bleus pour démarrer le Mondial 2026. Les joueurs de Didier Deschamps se sont imposés 3-1 hier soir face au Sénégal au MetLife Stadium près de New York. Pourtant, les Bleus ont souffert en première période. Il a fallu attendre la 66e minute de jeu pour voir le premier des deux buts de Kylian Mbappé, une frappe en pivot sur une merveille de passe de Michael Olise, véritable chef d'orchestre du jeu des Bleus. Puis deux minutes après son entrée en jeu, Bradley Barcola doublé la mise d'un lob astucieux sur le gardien Édouard Mendy. Et si les Sénégalais réduisaient la marque par le jeune parisien Mbaye dans les arrêts de jeu, Kylian Mbappé y allait de son doublé une minute plus tard sur une frappe aussi lointaine que limpide à la 96e. Un but éminemment important pour l'attaquant du Real qui devient ainsi le meilleur buteur de l'équipe de France avec 58 buts marqués et efface des tablettes. Olivier Giroud qui avait placé la barre à 57 réalisations. Mbappé devient également le meilleur buteur français en Coupe du Monde avec 14 buts et dépasse juste Fontaine qui avait marqué 13 buts mais sur une seule édition. Il revient à deux buts de Miroslav Klose et Lionel Messi avec 16 buts inscrits en Coupe du Monde. Car Léo Messi a véritablement porté l'Argentine grâce à son triplé qui permet au champion du monde en titre de l'emporter 3-0 face à l'Algérie cette nuit. L'attaquant du Miami FC a fait une entrée spectaculaire dans ce mondial américain. Et puis dans le groupe de la France, c'est Erling Haaland qui a pris la lumière. Large succès de la Norvège, 4-1 face à l'Irak pour son retour au mondial 40 ans après. Haaland a inscrit un doublé dans cette partie. La Norvège prend les commandes du groupe I à la différence de but. Et puis ce matin, l'Autriche défie la Jordanie et mène 1-0 à la pause. Ce mercredi, on suivra également les matchs de les derniers matchs de la première journée. Portugal, République démocratique du Congo à 19h, Angleterre, Croatie à 22h et la nuit prochaine, Ghana, Panama à 1h et Ouzbékistan, Colombie à 4h du matin. En tennis, Corentin Moutet a finalement remporté le match marathon qui s'est déroulé sur deux jours face à Giovanni Mpeci-Pericard au tournoi du Queens. Arthur Hinderknecht, lui, a été sorti d'entrée. Et puis à Berlin, Serena Williams a perdu en double dès son entrée avec Mukova. Très belle journée de sport.
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Bienvenue dans votre soirée télé pour ce mercredi 17 juin. C'est parti avec TF1 Good American Family ce soir, votre série avec notamment Marc Duplass sur France 3, Des Racines et des Ailes, sur le thème Passion Patrimoine, terroir d'excellence dans les Alpes provençales. Johnny à la Tour Eiffel, le concert diffusé ce soir sur France 4. Sur M6, du foot avec la Coupe du Monde 2026 en direct avec la rencontre Angleterre-Croatie. Et puis enfin le film Star 80, l'histoire d'un phénomène culte ce soir sur W9. Excellente soirée, bon mercredi.

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2: Salut les taffeurs, salut les taffeuses, les accros du boulot, les inconditionnels du bureau, soyez les bienvenus, il est 18h, 18h20, c'est l'heure d'Afterwork comme tous les jours de la semaine, du lundi au vendredi. À notre habitude, on fera un petit tour du côté de la circulation sur Nantes et sa périphérie ainsi que sur Saint-Nazaire. Je vous parlerai des programmes ciné à Pornic et puis on fera un petit tour du côté de la météo pour demain. Pour l'heure, on fait le plein de musique, on fait le plein de bonne humeur. 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Excellente soirée.
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0: Petit tour du côté de la circulation. Bien écoutez, c'est compliqué, des bouchons, des ralentissements, vous en avez l'habitude, c'est tous les jours la même chose. Sur Saint-Nazaire, ben, ça roule un petit peu mieux, hein. Ça c'était pour Nantes, sur Saint-Nazaire ça roule un petit peu mieux, mais il y a quand même pas mal de ralentissements. Alors prenez votre temps, il fait beau, les terrasses vous attendent. 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Jamais une Coupe du Monde n'aura autant mêlé football et musique. Alors que l'hymne signé Shakira cartonne, une autre chanson s'impose dans les tops mondiaux. La musique d'entrée des joueurs sur le terrain à chaque match, un titre culte des années 80, signé Sirius. C'était Sirius du groupe de rock progressif Alan Person Project.
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0: La météo pour demain jeudi à Pornic, du soleil mais multiplication des nuages. Le matin ensoleillé l'après-midi, la probabilité d'avoir de la pluie reste faible. Le soir, ciel clair devenant peu nuageux. Température attendue de 28 à 29 degrés, ressenti 39 au meilleur de la journée, avec une minimale de 19 à 8 heures, ressenti 19 degrés. Marée basse 1h55, 0,92, 14h09, 1m27. Marée haute 7h47, 5m44 et 19h47, 5m72, coefficient de marée 90 et 87. Sur la façade atlantique, maximum de 24 à Cherbourg, 23 à Brest, 28 à Saint-Nazaire, 34 à Nantes, 28 à La Rochelle, 36 à Bordeaux et 30 pour Biarritz. Passez une excellente soirée Afterwork jusqu'à 20h.
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0: tu pensais quand tu as pris cette arme? Tu as fait place au feu là où il y avait de la place pour deux. Aujourd'hui, face au silence, je m'adresse aux étoiles. Dans ce dernier chapitre, les derniers mots adressés à mon héros. Tu sais, je ne connais pas de lâche qui s'épuise à la tâche. Je ne connais pas de père qui donne autant de lumière. 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
1: À l'affiche du cinéma de Pornic ce soir, Disclosure Day à 20h15, Colonie à 20h30 en version originale et le tant attendu Toy Story 5 à 20h45.
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Allez, côté circulation, l'affaire est réglée. Il reste quand même quelques petits bouchons et quelques petits ralentissements sur Nantes, sa périphérie, mais rien de bien méchant. Et puis sur Saint-Nazaire, ça roule plutôt bien. Petite révolution pour les concerts à Paris. Dès le 1er juillet 2026, Paris La Défense Arena change de nom. La plus grande salle indoor d'Europe s'appellera désormais

0: intercepté mardi 9 juin en Arizona aux États-Unis après avoir roulé à plus de 170 km/h sur une route limitée à 100 km/h. Pour justifier son excès de vitesse, elle a expliqué aux policiers qu'elle voulait rentrer chez elle à temps pour regarder une émission de télé-réalité très populaire. Alors ça, je suis pas bien sûr que ça ait fonctionné.
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1: La météo pour demain jeudi à Pornic, du soleil mais multiplication des nuages le matin, ensoleillé l'après-midi, la probabilité d'avoir de la pluie reste faible. Le soir, ciel clair devenant peu nuageux. Température attendue de 28 à 29 degrés, ressenti 39 au meilleur de la journée, avec une minimale de 19 à 8 heures, ressenti 19 degrés. Marée basse 1h55, 0,92, 14h09, 1m27, marée haute 7h47, 5m44 et 19h47, 5m72, coefficient de marée 90 et 87. Sur la façade atlantique, maximum de 24 à Cherbourg, 23 à Brest, 28 à Saint-Nazaire, 34 à Nantes, 28 à La Rochelle, 36 à Bordeaux et 30 pour Biarritz. Passez une excellente soirée After Work jusqu'à 20h.
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2: 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Un autoraille Picasso emblématique des années 50 sera de passage dans les Deux-Sèvres ce jeudi 18 juin. Le public pourra l'observer dans plusieurs gares du département.

0: Allez, côté circulation, l'affaire est réglée. Il reste quand même quelques petits bouchons et quelques petits ralentissements sur Nantes, sa périphérie, mais rien de bien méchant. Et puis sur Saint-Nazaire, ça roule plutôt bien. Petite révolution pour les concerts à Paris. Dès le 1er juillet 2026, Paris La Défense Arena change de nom. La plus grande salle indoor d'Europe s'appellera désormais la Plénitude Arena.
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Bienvenue dans votre soirée télé pour ce mercredi 17 juin. C'est parti avec TF1 Good American Family ce soir, votre série avec notamment Marc Duplace sur France 3, Des Racines et des Ailes, sur le thème Passion Patrimoine, terroir d'excellence dans les Alpes provençales. Johnny à la Tour Eiffel, le concert diffusé ce soir sur France 4. Sur M6, du foot avec la Coupe du Monde 2026 en direct avec la rencontre Angleterre-Croatie. Et puis enfin le film Star 80, l'histoire d'un phénomène culte ce soir sur W9. Excellente soirée, bon mercredi.

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4: Bonsoir à tous et on commence avec cet épisode de canicule qui s'installe et qui est parti pour durer. 26 départements vont passer demain en vigilance orange pour canicule. C'est ce que nous dit Météo France. De l'Île-de-France au nord de Rhône-Alpes en passant par la Bourgogne-Franche-Comté, on prévoit pour plusieurs jours des pointes à 40 degrés localement. Les températures seront très chaudes dès le lever du soleil et malheureusement la tombée de la nuit ne sera pas synonyme de fraîcheur. Et face à cette vague de chaleur, notée que la baignade dans le canal Saint-Martin à Paris est autorisée de façon encadrée dès aujourd'hui. C'est ce qu'a annoncé le maire de la capitale Emmanuel Grégoire sur une portion bien définie et uniquement entre 16h et 20h. L'objectif de la ville de Paris est de faire de ce point d'eau un véritable outil de rafraîchissement. Le sommet du G7 à Évian s'achève ce mercredi soir. Les habitants des bords du Léman vont retrouver une vie normale après avoir passé plusieurs jours sous cloche avec un impressionnant dispositif de sécurité. Donald Trump, lui, ne repart pas tout de suite. Le président américain est convié par Emmanuel Macron ce soir à un dîner à Versailles. Un dîner pour officiellement célébrer les 250 ans de la déclaration d'indépendance américaine dans laquelle la France a joué un rôle. Un chiffre dans l'actualité, 200 millions d'euros, c'est ce qu'a coûté à Total Energy le plafonnement du prix de ses carburants en France depuis le début de la guerre en Iran. C'est ce qu'a affirmé le PDG du groupe Patrick Pouyanné devant la commission parlementaire, accusé de concurrence déloyale vis-à-vis des autres exploitants de stations-service, notamment dans la grande distribution. Le patron de Total Energy a expliqué que dans le contexte actuel, il vendait son carburant à perte du fait de ce plafonnement. La Coupe du Monde de foot se poursuit après la victoire de la France face au Sénégal. On suit ce soir l'entrée en lice du Portugal face à la République démocratique du Congo. Et puis l'Angleterre jouera également son

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